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bonjour et bienvenue dans Balade en chanson, chaque mardi 11h midi et le jeudi 14h-15h sur le 93 FM. Bonjour à tous, bonnes vacances, Christophe Ribou pour vous accompagner durant une heure. Nouveauté, Balade en chanson mode été en compagnie du single d'Eddie Mitchell dans lequel il reprend assisté de la chanteuse brésilienne Zélia Duncan, une très ancienne chanson composée par Eddie Barclay, Boris Vian et Quincy Jones, qu'Henri Salvador mit à son répertoire au début des années 60 à Cannes cet été.

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0: C'était Eddie Mitchell sur Radio Mercure. Ce sont quelques souvenirs d'enfance au bord de l'océan que nous évoquait il y a 2 ans Jérémy Frérot avec Gamin des Sables, alors qu'en 1960, Dalida faisait danser le Sirtaki par les enfants du Pirée, très gros succès.
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0: poésie et douceur mêlées dans une jolie ballade au bord de la mer, composée par Georges Moustaki en 1969. La mer m'a donné.
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L'été, les vacances, temps favorable aux rencontres et peut-être aux amours qui dureront toujours. Grand succès de 2021 de Clara Luciani ou bien souvenir d'un tube qui fut en tête des hit-parades en 2014, Sweet Darling de Frérot de la Vega. Sans oublier que l'amour, ça se donne. Dernier conseil d'Amel Bent cette année.

Raymond Lefebvre, son grand orchestre, nous accompagne durant cette balade avec d'abord un succès de Serge Gainsbourg, « Je t'aime moi non plus ». Raymond Lefebvre.

0: Retrouvons maintenant l'idyllique image d'une plage de sable fin située au nord de Porto Vecchio, en Corse, avec un très grand succès que nous propose Enrico Macias, Solenzara, qui sera suivi d'une chanson que Jennifer, la chanteuse aux origines corse, enregistra en 2002 avec réussite au soleil.
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Changement de décor, atmosphère parisienne, mais tube d'un été également, celui de 1995, avec un voyage dans l'imaginaire de Thomas Fersen au café

scène au Café de la Paix. Une bossa retrouvée, écrite en 1969 et reprise en 1998 par Véronique Sanson, comme un carnet de vacances inspiré par sa passion musicale pour le Brésil, clapotis de soleil, et pour ne pas quitter cette ambiance solaire de l'Amérique latine, quelques instants en compagnie de Luisa et son Soleil Bleu, tube de l'été dernier.

Luisa et Véronique Sanson, à l'instant. Si l'on évoque les tubes de l'été, il en demeure un incontournable qui fit danser la France entière en 1985, le célèbre Macumba de Jean-Pierre Madère.

Retrouvons maintenant l'orchestre de cette semaine, celui qui nous accompagne régulièrement, d'ailleurs, sur Radio Mercure, que ce soit dans Balade en chanson ou Escapade en stéréo de l'ami Jean-Claude, le dimanche à 8h30, Raymond Lefebvre, quand on revient.

chez Marc Lavoine et Patrick Fiori, pas de répit, ils sont occupés. Titre de cette surprise musicale estivale dans un single tout nouveau, douce et dynamique ballade, nouveauté Radio Mercure de l'été. Occupés, Lavoine, Fiori.

Ah, on ira, ben oui, mais où? Si nous cherchons quelques idées de voyage pour l'été, feuilletons ensemble le catalogue que nous proposait en 2013 Zaz sur un rythme bien enlevé. On ira.

Et pour conclure notre balade en chanson, mode été, de cette fin juillet, rendons hommage à celle qui vient de nous quitter, Marie-Paul Bell. Oui, bien triste nouvelle pour cette artiste singulière, amoureuse des mots, inoubliable interprète de La Parisienne, des petits patelins, Wolfgang et moi, Marie-Paul Bell qui était née dans l'Oise, à Pont-de-Sainte-Maxence. Nous lui rendons hommage avec La Parisienne.

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rendez-vous est pris la semaine prochaine pour d'autres tubes. Et oui, plein de tubes sur Radio Mercure. Bonne semaine, bonnes vacances. C'était Christophe Riboud.

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les violons et les cuivres de Neil Richardson pour entamer l'émission Escapade en stéréo. The Riviera Affair, le générique d'Escapade en stéréo, votre rendez-vous avec la musique instrumentale tous les dimanches à 8h30, rediffusé entre autres le mardi à 14h et bien évidemment en podcast grâce à l'application Mercure Oplay. Aujourd'hui, de la musique instrumentale, comme vous en avez l'habitude, on va retrouver également quelques extraits rares et presque oubliés de la suite de la discographie de Francis Lai consacrée au générique d'FR3 au milieu des années 70. Quelques petites perles, mais en attendant, en voici une de plus ou une de moins, peu importe, on ne les compte plus. Voici l'orchestre anglais de Simon Park, le Simon Park Orchestra.

Corn Exchange, c'était le titre de cet instrumental signé Simon Park. Le Simon Park Orchestra, orchestre anglais, pour entamer cette escapade stéréophonique. Et on reste avec les Anglais, avec, on va dire, l'orchestre Nori Paramore, qui nous interprète un morceau un peu typique, Spanish Harlem.

Escapade en stéréo présenté par Jean-Claude. C'était dans cette émission Nori Paramore avec sa version de Spanish Harlem. Nori Paramore, très connu dans les années 60, qui a commencé d'ailleurs à travailler à la fin des années 50 jusqu'en 72 avec notamment les Shadows, dont il gérera les débuts et produira également la plupart des morceaux. Il sera producteur de disques, entre autres. C'est un compositeur britannique. Il aura beaucoup aidé également à l'ascension de Cliff Richard, qui chantait d'ailleurs également avec les Shadows. Et puisqu'on parle des Shadows, eh bien on va vous passer les Ventures. Non, c'est pas les Shadows, c'est de la guitare très années 60, il faut le dire, et c'est leur version à eux de Calcutta, les Ventures.

Voilà, c'était les Ventures avec leur version de Calcutta sur Radio Mercure dans Escapade en stéréo présentée par Jean-Claude. Et à présent, on avait la semaine dernière proposé à nos auditeurs quelques passages composés par Francis Lay pour illustrer les émissions et certains génériques de France 3 à ses tout débuts. Je parle bien sûr de 1975, c'est-à-dire 3 ans après l'avènement de la troisième chaîne couleur. France 3 renaissait en quelque sorte, avec quelques génériques dont on a pu entendre des passages la semaine dernière, en l'occurrence le générique consacré aux émissions de cinéma, certaines, et également le générique de station. Voici celui qui avait été composé par Francis Lay pour le journal télévisé.

Et oui, ça dure à peine 20 secondes, mais c'est le générique du Soir 3 de France 3. Et on reste sur France 3 avec cette fois-ci le générique de l'émission Tribune Libre.

Voilà quelques accents très très courts, mais qui doivent rappeler des souvenirs à certaines et certains qui nous écoutent. Aujourd'hui, les génériques composés par Francis Lay pour France 3, en voici un pour nos petites têtes blondes.

L'âge tendre, c'était le générique des émissions enfantines sur France 3, composé par Francis Lay, avec la complicité de Jean Musy, qui était un de ses collaborateurs. On lui doit, Jean Musy, de très très nombreuses chansons, des arrangements pour notamment les Champs-Élysées de Joe Dassin. Il travaillera également aux côtés de Nicolas Perrac, Nicole Croisille, Jean-Michel Karadec ou même Yves Duteil. Il composera également beaucoup pour le cinéma. Et il travaillera de concert bien souvent avec Francis Lay. Preuve en est, voici un autre extrait de la chronique cinéma de France 3, mais consacré au western.

Une variante du cinéma sur FR3 qui est à mettre également en relation avec les autres versions que nous avions passées précédemment. Et puis il y aura ce jingle caractéristique des décrochages d'antenne pour permettre aux télévisions régionales de France 3 de prendre l'antenne le soir. C'était donc à partir de 1975.

le jingle de décrochage des actualités régionales sur FR3, composé par Francis Lay. Et on termine ce bestiaire des musiques composées pour France 3 avec la présentation des programmes, qui n'est autre également, il faut le savoir, qu'un générique d'un film qui a été réalisé en 1971 par René Clément, qui s'appelait « La course du lièvre à travers les champs », car avant d'être le générique de ce soir sur la 3, c'était également 3 ans avant, ou même 4 ans avant, la musique d'un film dans lequel jouaient Jean-Louis Trintignant, Robert Ryan, Léa Massari, et toute jeune, elle avait à peine 8 ans, on la reconnaît même pas puisqu'elle n'est même pas créditée au générique, son tout premier rôle, Emmanuel Béard. La course du lièvre à travers les champs, musique de Francis Lay.

Voilà, un extrait composé par Francis Lai en 1971 pour La course du lièvre à travers les champs qui servit donc de générique pour la présentation des programmes de France 3 en 1975. Et puisqu'on en est aux musiques pour l'image...

Tubular Bells, les cloches tubulaires. On n'en entend même pas dans ce morceau et pourtant, c'est le titre de cet instrumental réalisé et composé en 1973 par Mike Oldfield. Un morceau plus connu pour son utilisation au cinéma dans le film de William Friedkin, L'Exorciste, en 1973. Mike Oldfield, qu'on a plaisir également à retrouver de temps en temps, un peu trop rarement à mon goût, dans l'émission Escapade en stéréo. Eh bien, ce petit oubli est légèrement corrigé par la diffusion de ces quelques mesures de Tubular Bells que l'on va écouter ici dans son intégralité par le Champs Boys Orchestra. C'est un maxi 45 tours sorti en 1976. 4 ans postérieurs à la musique composée pour le film de William Friedkin, L'Exorciste, on la doit à un certain Hervé Roy, qui a travaillé beaucoup pour Hallyday, Becco, Claude François, Michel Sardou, Goldman, Mireille Mathieu, Richard Clayderman, Hervé Villard, Brigitte Bardot, Frances Hardy et même Charles Aznavour. C'était un arrangeur, il s'appelait Hervé Roy et il a pris un pseudonyme, les Champs Boys, pour interpréter ce morceau assez rare, il faut le dire, sorti en 45 tours Vogue de 1976 de Tubular Bells version disco, les Champs Boys Orchestra.

Version légèrement raccourcie, il faut le dire, parce que c'est un maxi 45 tours d'origine que nous vous passerons une autre fois, peut-être dans son intégralité, avec une version encore plus roots, puisque celle-là, c'est une version un peu remix qui a été remise au goût du jour il y a à peu près une dizaine d'années. Tubular Bells, version Cosmic Mix par les Champs Boys Orchestra, alias Hervé Roy. Hervé Roy qui a été le chef d'orchestre du concours Eurovision de la chanson, et oui. Et puis également celui des Victoires de la musique pendant également quelques années. Il a composé de nombreuses musiques de films également, comme Alain Seul n'a pas de poche, Emmanuel, Homme, Femme, Mode d'emploi, et puis Podium tout récemment. Hervé Roy qui nous a quittés il y a quelques années et qui est à l'origine de cette reprise de Tubular Bells. On reste dans les modernités, enfin quand je dis modernité c'est tout relatif quand on écoute Escapade en stéréo, puisqu'on reste dans les années 70. Ici on est en fin 78 avec Ekama, Paris-France, pour terminer ce programme de musique instrumentale, j'espère le plus varié possible. On se retrouve en rediffusion le mardi à 14h et en podcast sur l'appli Radio Mercure. N'hésitez pas à laisser un message sur la page Facebook de Radio Mercure pour demander également les musiques et les instrumentaux que vous voudriez entendre dans cette émission. À la semaine prochaine.

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1: Coucou les cowboys et les cowgirls, bienvenue dans mon ranch, le ranch Radio Mercure. C'est sur le 93 FM ou alors en streaming sur l'application. Aujourd'hui, une émission tout en douceur, comme on les aime. Il n'y aura pas de riff gras, ou presque pas. Et puis, on va voir aussi une danse country, le touche-push. On découvrira aussi Monsieur Don Edwards. Pour l'instant, honneur aux dames, Claudia Church.

sais pas ce qu'ils ont ces Américains, mais qu'est-ce qu'ils ont comme titre long. Claudia Church avec Will You Still Love Me Tomorrow. Et puis nous allons continuer avec David Ball, et lui aussi, il a un titre à rallonge. When the truth you of you catch up with me. Et c'est de la guitare douce. Oh là là là là. Le cow-boy solitaire regarde l'horizon. 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

vous êtes bien dans Country Road sur Radio Mercure 93 FM avec Patrick Hageneux. De la douceur depuis le début de cette émission, esprit cow-boy, âme country, libre sous le ciel du Far West, au rythme des guitares. Brian White avec This Town.

Brian White avec This Town. Et puis dans notre série, nous poursuivons sur les danses country. Nous allons voir le touche-pouche. Alors, le touche-pouche, point de départ, seul face à la piste, prêt pour une chorégraphie en ligne. Pas de base. Commencez par des hip bumps à gauche, puis à droite. Suivez avec des L taps avant et faites quart de tour à droite. Le rythme est enjoué. Marquez bien les coups de hanche et les tapes du talon en mesure. Et pour illustrer donc le touche-pouche, alors le touche-pouche pour les aficionados américains, c'est pas le touche-pouche, c'est une danse country. Hein. Ce n'est pas l'action qui fait que le quarterback avance dans la zone d'embut comme le font les Eagles de Philadelphie. Pour l'instant, on touche-pouche avec Toby Keck.

pour être complet, puisque j'ai parlé du touche-pouche, l'action des Eagles de Philadelphie, bien sûr parler de football américain pour ceux qui connaissent bien la culture américaine. Et donc vous, vous avez dansé sur le touche-pouche de Toby Keith, A Little Less Talk and A Lot More Actions. Voici Jimmy Webb avec Lady Fitz, Her Blue Jeans. Country Road sur Radio Mercure avec Patrick H2.

Et nous allons finir cette émission avec Don Edwards. Don Edwards, né à Bonton dans le New Jersey, auteur, compositeur, interprète, acteur, acteur dans L'homme qui murmurait à l'oreille des chevaux avec Robert Redford. Il incarnait Smokey. Il a 12 albums solo à son actif et le titre que nous allons écouter passe dans la dernière minute du documentaire Grizzly Man. Don Edwards avec Coyotes dans Country Road.

Don Edwards avec Coyote. Libre comme le vent du désert, guidé par la musique country, toujours vers l'horizon tu regardes et Radio Mercure tu écouteras. Vous étiez dans Country Road avec Patrick H2. Et ça, c'est tous les samedis de 17h à 17h30 ou le mardi en rediffusion de 15h à 15h30.

vous retrouve la semaine prochaine, même heure, même endroit. Moi, j'y serai, je compte sur vous. Je vous attends de pied ferme. Bye bye, à bientôt.

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6: Bonjour à toutes et à tous, Jean-Claude au micro pour un nouveau volet de Cinématique sans toc. Cette semaine, Cinématique sans toc, la musicale. Une émission consacrée au réalisateur Gerry Anderson et de ce fait, une émission également consacrée à son compositeur fétiche, Barry Gray. Durant les années 60, Gerry Anderson, producteur de séries télévisées britanniques, conçoit avec sa femme Sylvia plusieurs séries télévisées pour enfants dont les personnages sont des marionnettes animées grâce à un procédé appelé Super Marionation. La plus célèbre d'entre elles, les Sentinelles de l'air, Thunderbirds, l'occasion de revenir en musique sur le parcours de ce génie qui a fait rêver de nombreuses générations d'enfants avec ses marionnettes magiques. La carrière de Gerry Anderson commence en 1960 avec une série B policière avec de vrais acteurs, et oui, en chair et en os. Ce film inédit en France s'appelle Crossroads to Crime. La musique est signée de celui qui sera donc le compositeur fétiche de Gerry Anderson, Barry Gray.

En 1960, Gerry Anderson réalise Four Feather Falls, une série en noir et blanc, là aussi inédite en France, l'histoire d'un shérif qui veille à la sécurité des habitants de la ville de Four Feather Falls avec son chien Rusty et son cheval Rocky. C'est la première série télévisée développée en Super Marionation. Grâce à ce procédé, les marionnettes sont manipulées au-dessus par une série de câbles métalliques extrêmement fins qui jouent à la fois le rôle de fil de guidage et de conducteur électrique pour le contrôle de certains systèmes électroniques qui sont contenus dans la marionnette. La tête de la poupée est notamment équipée d'un moteur permettant une synchronisation précise des mouvements des lèvres avec les dialogues préenregistrés. Four Feather Falls, une musique toujours de Barry Gray.

En 1961, Gerry Anderson produit Supercar, 39 épisodes en noir et blanc qui, cette fois, ont bénéficié d'une diffusion en France sur l'ORTF. Supercar est un engin qui peut voler dans les airs, sous l'eau et sur terre. Il est piloté par un aventurier qui traverse le globe et qui voyage souvent avec un orphelin et un petit singe qui leur sert de mascotte. Supercar, toujours cette musique composée par Barry Gray.

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0: Cinématique sans toc, la musicale sur Radio Mercure. Aujourd'hui, une émission consacrée à Barry Gray et à Gerry Anderson. Une autre série à présent en Super Marionation, Fusée XL5, une série diffusée en noir et blanc également à la télévision, mais pour la première fois, l'un des épisodes a été tourné en couleur et figure parmi les bonus du coffret DVD qui a été édité en Angleterre. Le Fireball XL5, c'est une fusée qui fait partie de la flotte interplanétaire de la patrouille spatiale. Elle est sous le commandement de Steve Zodiac et son équipage est constituée de Vénus, une doctoresse, du professeur Madoc et de Robert le robot, qui est aussi le copilote du vaisseau. Leur mission, contrer les menaces et autres invasions extraterrestres. Un thème qui deviendra récurrent d'ailleurs dans les séries de Gerry Anderson. Fusée XL5, une musique encore et toujours, signée Barry Gray.
1: Okay, Venus.
2: Okay, Steve.
1: Right. Let's go.

0: Je sais que vous allez encore me traiter de fou, mon général, mais je viens de voir une soucoupe volante.
1: Oui, nous savons, Steve. Nous suivons ses déplacements sur nos écrans depuis tout à l'heure.
0: Bien. J'arrive tout de suite.
1: D'accord, Steve. Je préviens le professeur Madoc.
2: Merci, mon général.
0: Venez, Vénus. Nous allons suivre cette soucoupe.

0: Le colonel Zodiac appelle la tour de contrôle. La patrouille numéro 8 est terminée.
1: Nous entrons dans la zone atmosphérique.
2: Ici, tour de contrôle. Entendu, colonel Zodiac.
1: Vous pouvez vous poser.
0: Allume les rétrofusées, Robert.
3: Attends.

la première série en couleur qui verra le jour en 1964 dans le studio de Gerry Anderson, c'est Stingray, l'escadrille sous-marine. On est en 2065, la patrouille de sécurité aquatique mondiale va, grâce à son sous-marin atomique perfectionné, le Stingray, combattre les aquaphibiens, une race de guerriers sous-marins désireux d'exterminer les terriens. Avec Stingray, Gerry Anderson perfectionne ses techniques de super marionnation en utilisant des têtes interchangeables pour les poupées, leur permettant ainsi d'avoir à l'écran toute une palette d'émotions. Les créateurs de la série se sont inspirés de personnes réelles pour fabriquer le visage des marionnettes et notamment de Brigitte Bardot pour Marina, une pseudo-sirène qui aura la particularité d'être la seule marionnette muette de toutes les séries d'Anderson. N'y voyez pas une relation de cause à effet. Pour info, Stingray ne sera diffusé pour la première fois en France qu'en 1996 par la chaîne Série Club. Musique toujours de Barry Gray.

0: Alors comme ça, on s'amuse à aller à la chasse aux coquillages. C'est charmant.
1: Ah, bravo.
0: Vous croyez qu'on vous paye pour de tels enfantillages? Alors que vous avez la noble mission de...
2: Oh, papa, je t'en prie, on va pas faire de discours ce soir, s'il te plaît. Rappelle-toi que nous sommes invités à une soirée et tu dois commencer à te connaître. Chaque fois que tu t'énerves...
0: Ah, vous savez, capitaine Tempest, je suis heureux que Marina ne puisse pas parler. Vous vous rendez compte, s'il y avait deux femmes aussi bavardes qu'Atlanta, on ne pourrait plus placer un mot, jamais.

C'était Art Fairbank qui interprétait Aquamarina pour la version québécoise de Stingray. Voici à présent la série emblématique de Gerry Anderson, réalisée en 1965 et diffusée en France par Antenne 2 sous le titre Lady Penelope, puis sous son titre définitif Les Sentinelles de l'air. Un ancien astronaute, devenu richissime, est à la tête d'une mystérieuse organisation appelée la Sécurité internationale et dont la mission est d'intervenir dans les cas d'extrême urgence. Il vit sur une île du Pacifique, entouré de ses 5 fils, toujours prêts à sauver le monde à bord de leurs engins futuristes, les Thunderbirds. A noter que Sylvia, la femme de Gerry Anderson, a servi de modèle et prête même sa voix, en version originale, à la marionnette de l'agent secret Lady Penelope. Cette série fera l'objet de 2 adaptations au cinéma, en 66 et en 68, toujours en Super Marionation et en Cinémascope s'il vous plaît, et puis plus récemment d'un remake en 2004, avec cette fois non plus des marionnettes mais des acteurs tels que Bill Paxton et Ben Kingsley. La bande originale des Sentinelles de l'air est toujours signée Barry Gray.

0: Tour de contrôle, ici Sécurité internationale. Écoutez très attentivement. J'ai besoin d'un homme et d'un camion pour transporter mon matériel jusqu'à votre tour de contrôle. Et je voudrais, votre assurance formelle, que vous placerez un garde près de mon appareil et qu'aucune photo ne sera prise.
1: S'il vous plaît, écoutez-moi. J'aimerais connaître mieux votre organisation. Nous pourrions mieux vous aider si nous avions des détails.
0: Écoutez, il y a 600 personnes à bord de cet avion qui risquent la mort à chaque minute. Vous ne pouvez plus les sauver, mais nous le pouvons encore. Alors, que décidez-vous?
2: Très bien.

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En 1967, place au Capitaine Scarlet. Cette série introduit une nouvelle dimension à la technique de la Super Marionation, les marionnettes utilisées ici étant plus réalistes que celles des productions antérieures. Jusqu'à présent, Gerry Anderson utilisait des marionnettes aux proportions inexactes, à savoir une tête légèrement plus grosse, en raison du moteur qui se trouvait à l'intérieur. Captain Scarlet se distingue aussi par un scénario plus sombre qu'à l'accoutumée, sur fond d'espionnage et de terrorisme international. Il faudra attendre le 27 janvier 1993 pour découvrir cette série en France sur M6. Et on ne change pas une équipe qui gagne, toujours Barry Gray pour la bande originale de Capitaine Scarlet.

Les Mystérons, ces terribles habitants de Mars, possèdent un pouvoir qui leur permet de menacer l'existence même de la Terre. Mais un homme va s'opposer à eux avec courage et opiniâtreté. Un homme que des circonstances fortuites vont rendre invulnérable. Cet homme s'appelle le capitaine Scarlett.

Jerry Anderson a fait évoluer ses marionnettes au fil des ans, mais l'aspect le moins crédible de ces marionnettes reste toutefois leur démarche très artificielle. C'est ainsi qu'à partir de Captain Scarlet, les marionnettes ne seront pratiquement plus vues en mouvement et davantage filmées assises ou en gros plan, ce qui sera le cas dans cette nouvelle série de 1968, Joey 90. Joey 90, où un professeur opère son fils adoptif de 9 ans et lui intègre un véritable ordinateur à la place du cerveau. L'enfant nommé Joey travaillera désormais pour les services du World Intelligence Network. La musique de Joey 90 est, devinez qui ? De Barry Gray.

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Et aujourd'hui, c'est Gerry Anderson et Barry Gray qui sont à l'honneur dans cette émission. On est en 1969. Gerry Anderson renoue avec le cinéma et surtout les acteurs. Il participera toujours à côté de sa femme Sylvia à l'écriture du scénario de Danger Planète Inconnue, un film de Robert Parrish avec deux acteurs qui ont connu d'immenses succès à la télévision. Roy Thinnes, des envahisseurs bien sûr, et Ian Hendry, le héros de la première saison de Chapeau melon et bottes de cuir, aux côtés de Patrick McNee. Les deux acteurs jouent ici des astronautes lors d'une mission d'exploration d'une planète inconnue découverte de l'autre côté du Soleil. Une planète qui s'avère être une image miroir de la planète Terre. Danger Planète Inconnue, disponible en DVD et surtout en Blu-ray avec une qualité tout à fait honorable, la musique de ce film est de Barry Gray.

En 1969, Gerry Anderson va connaître l'un de ses rares échecs avec la série Service Secret. Contrairement aux autres séries qu'il a produites, Service Secret n'ira pas au-delà de la première saison en raison de la noirceur des scénarios. On y suit les aventures d'un évêque et de son jardinier qui s'avèrent être en fait des agents secrets travaillant pour une organisation chargée de contrer les agissements d'espions et de terroristes étrangers. Il faudra, là encore, attendre plus de 20 ans pour voir cette série en France sur Série Club, disponible aujourd'hui également en DVD. Service Secret, le thème de cette série composée par Barry Gray.

Après l'échec de sa dernière série, Service Secret, Gerry Anderson ne se laisse pas abattre. Il a compris que ses marionnettes n'impressionnent plus personne et décide de continuer à raconter des histoires de martiens et d'organisations secrètes, mais cette fois-ci avec des acteurs. Et en 1971, il produit UFO, Alerte dans l'espace. Ici, la Terre est menacée d'invasion par une race extraterrestre en voie d'extinction. Seule une organisation secrète militaire, appelée le Shadow, dont le QG est camouflé sous des studios de cinéma en Angleterre, peut empêcher cette invasion. Pour cela, cette organisation dispose d'une base lunaire, d'un véhicule amphibie à la fois sous-marin et avion, et de véhicules tout-terrain d'intervention. UFO, Alerte dans l'espace, musique de Barry Gray.

0: Ces dernières écritures, c'est vous qui les avez passées?
1: Oui, monsieur.
0: Allons, Ford, vous vous rendez compte? La commande de combustible pour l'organisation en code B.
1: Je suis désolé.
0: Vous êtes là depuis combien de temps, Ford?
1: Ça fait juste 2 ans.
0: 2 ans? Cela devrait suffire pour comprendre l'importance des règles de sécurité de l'organisation. Écoutez, ce quartier général qui contrôle la base blanche, des satellites et une flottille de sous-marins est situé sous le plancher d'un studio de cinéma, vous le savez. Une foule de gens s'y promène à l'instant présent. Et pourtant, personne ne connaît l'existence de ceci. Et je dois faire le pitre à chaque minute et prétendre être un producteur de films. Personne ne se doute de ma véritable activité. Oui, voilà des règles de sécurité respectées.
1: Je comprends, oui.

En 1972, Gerry Anderson change radicalement de style et met entre parenthèses la science-fiction avec Poigne de fer et Séduction. Cette série met en scène les aventures de trois détectives internationaux, un Anglais, une Italienne et un Français, appartenant à une organisation appelée The Protectors. Leur mission ? Traquer le crime aux quatre coins du monde. On y retrouvait entre autres dans cette série Robert Vaughn, vu auparavant dans Des agents très spéciaux. La musique de Poigne de fer et Séduction est signée John Cameron. Et on va laisser tomber un petit peu Barry Gray pour écouter John Cameron et une chanson Avenues and Hallways interprétée par Tony Christie qui est également interprète de la version française. Ça s'appelait en français Dans la rue, dans les avenues.

0: Écoutez-moi un petit instant. Vous êtes découvert et vous savez qu'on vous arrêtera. Vous pouvez vous enfuir, mais au mieux, ça va durer des semaines, des mois. Et vous savez que ce sera sans espoir. Vous feriez mieux d'avouer. Ce serait la meilleure solution. À vous de jouer.
1: Vous me suggérez d'avouer. À quoi cela me servirait-il? Je réduirais seulement ma peine de moitié. J'irai en prison des années. Non, moi, je ne peux pas l'accepter. Comme vous l'avez dit, Monsieur Roule, c'est à moi de jouer.

le succès est de nouveau au rendez-vous pour Gerry Anderson. En 1975, il entame Cosmos 1999, considérée comme la série la plus chère de l'époque. Elle fut en quelque sorte la suite de UFO, Alerte dans l'espace, au casting Martin Landau et Barbara Bain. L'action est donc censée se dérouler en 1999. La Terre entrepose alors ses déchets nucléaires sur la Lune, où est déjà installée la base lunaire Alpha. Et le 13 septembre 1999, une explosion de ses stocks provoque une telle réaction en chaîne que la Lune quitte l'orbite terrestre, puis le système solaire. Bien que la première saison ait été vendue à plus de 100 pays, elle n'avait pas été achetée par les grands réseaux de télé américains. La seconde saison ne sera donc plus produite par les Anderson, mais par un producteur américain spécialisé dans les séries TV qui avait lancé entre autres Les Mystères de l'Ouest. Une saison 3 était prévue, mais les négociations avec les chaînes américaines n'ont pas permis de donner lieu à cette suite. Il en découle que la série s'achève sans qu'elle ait reçu une fin, mettant un terme aux aventures des Alphans, les habitants d'Alpha, de la Lune, lesquels seront condamnés, en quelque sorte, à poursuivre indéfiniment leur périple dans l'espace. Et côté musique, le générique a été composé, tiens, le voilà à nouveau, par Barry Gray, pour la saison 1 en tout cas.

0: Attention à toutes les sections alpha.
1: Ici votre commandant John Koenig.
0: Vous le savez, notre planète a brusquement quitté son orbite. Nous sommes à présent très loin de la planète Terre. Nous avons des moyens de propulsion, un environnement. Ainsi, nous avons la possibilité de survivre. C'est pourquoi j'estime que nous devons rester ici.

pour la saison 2 de Cosmos 1999, changement complet d'ambiance musicale, c'est Derek Wadsworth qui reprend le flambeau et livre une bande originale très différente, moins classique et beaucoup plus pop.

1983, le procédé de la Super Marionation cède la place à la Super Macronation, qui consiste à utiliser des marionnettes en latex animées par des gants. Un système moins coûteux, et pour faire de plus amples économies, Gerry Anderson filmera aussi en 16 mm et non en 35 l'une de ses dernières séries. Ça s'appelle Terra Hawks, une série inédite dans les pays francophones qui aborde toujours à peu près le même thème, des extraterrestres qui décident d'envahir la Terre. La seule force pouvant s'opposer à eux est l'organisation des Terra Hawks, qui dispose d'un arsenal de machines et d'armes sophistiquées capables d'éviter le pire. Barry Gray n'est pour une fois pas l'auteur de la bande originale. Il est à noter qu'il nous quittera l'année suivante, en 1984, à l'âge de 75 ans. La musique des Terra Hawks, on la doit à Richard Harvey.

Et pour terminer cette émission, une des dernières séries créées par Gerry Anderson en 1994, Space Precinct, là aussi totalement inédite en France, les aventures d'un ancien flic new-yorkais, dorénavant lieutenant de police sur la planète Altor, où il enquête sur des crimes impliquant différentes communautés extraterrestres. Ici, plus de marionnettes, mais des acteurs grimés de masques en latex. Space Precinct, une musique de Crispin Merrill.

Gerry Anderson s'est éteint en 2012 à l'âge de 83 ans et son épouse Sylvia, dont il divorcera d'ailleurs quelques années avant sa mort, elle nous aura quittés il y a 3-4 ans environ. Tous deux ont marqué l'enfance de nombreux téléspectateurs, dont vous êtes sûrement les téléspectateurs du monde entier, avec leur marionnette extraordinaire. Et nous sommes fiers, une fois de plus, de leur avoir rendu hommage aujourd'hui dans ce cinématique Santok spécial qui a, je vous le précise, a été concocté avec la complicité de notre partenaire Filmélodie, dont vous pouvez retrouver l'actualité en matière de musique, de films et de séries télévisées sur sa page Facebook Filmélodie. Vous pouvez également retrouver les pochettes des disques de cette émission sur la page Cinématique Santok, la page Facebook de Cinématique Santok. Moi, je vous retrouve la semaine prochaine avec Cinématique Santok l'actu. Il y aura d'autres émissions, bien sûr, consacrées aux musiques de séries télévisées. Je vous retrouve donc la semaine prochaine pour l'actu avec Jean-Luc. D'ici là, portez-vous bien et retrouvez également cette émission en podcast sur la page Facebook de Cinématique Santok et également sur l'application www.radiomercure.fr. Salut à toutes et tous.

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1: Bonjour, nous sommes Harrison.
2: Bonjour.
1: Et Brian, bienvenue à notre émission My Generation sur Radio Mercure.
2: Nous allons jouer la musique de notre génération, c'est-à-dire la musique de ces derniers 60 ans.
1: Aujourd'hui, nous allons mettre en valeur quelques instruments.
2: Ce n'est pas seulement la batterie et la guitare dans la musique populaire.
1: Nous avons choisi l'harmonica pour notre premier morceau. Écoutons le thème du film Midnight Cowboy, Macadam Cowboy en français. John Barry a gagné un Grammy pour la musique.
2: Toots Thielemans a joué l'harmonica sur la bande originale, mais Tommy Riley a joué sur le disque. Tous les deux méritent une mention. Écoutons le thème de Midnight Cowboy avec l'harmonica.

0: Lorsque j'étais jeune, j'avais l'idée qu'un saxophone était plus un instrument de jazz. Mais en 78, j'ai entendu une chanson pop qui est devenue un grand hit autour du monde. On entend le sax dès le début et nous sommes captivés par le riff.
1: Ah, Alison, tu parles sûrement de Baker Street par Jerry Rafferty. Mm-hmm. Rafferty l'a écrit lorsqu'il restait chez une amie qui a habité à Baker Street à Londres. Mais sais-tu qui a joué le sax?
0: Ah oui, oui, oui. Il s'agit d'une musicienne de studio, Raphael Ravenscroft. Grâce à lui, il y avait une résurgence dans les ventes de saxophones et leur utilisation dans la musique pop et la publicité.
1: Écoutons Baker Street par Jerry Rafferty.

0: Michael Bilk est une clarinettiste britannique. Il est surtout connu pour avoir été l'auteur et l'interprète de Stranger on the Shore, qui a remporté un immense succès international en 62.
1: Au Royaume-Uni, Stranger on the Shore est le disque le plus vendu de l'année et, si on ne se trompe pas, l'instrumental le plus vendu de tout le temps.
0: Je pense que tu as raison, Brian. Écoutons Aka Bilk et sa clarinette. Voici Stranger on the Shore sur Radio Mercure.

0: C'était magnifique. Ça me rappelle de ma jeunesse et mon oncle qui a été un grand fan de Akebilk. Qu'est-ce qu'on va écouter maintenant, Brian?
1: Le piano. C'est un instrument qu'on trouve souvent, parmi d'autres, dans les chansons. Mais dans la chanson Someone Like You, chantée par la talentueuse Adele, le piano est le seul instrument que nous entendons.
0: Oui, Adele a coécrit la chanson avec Dan Wilson qui jouait le piano sur le disque.
1: Écoutons le sublime Someone Like You par Adele.

0: plutôt qu'un piano, Procol Harum ont préféré un orgue dans leur grand hit de 67, A Whiter Shade of Pale.
1: En fait, pour être précis, c'était une orgue Hammond M102.
0: Tu as raison, Brian. Écoutons Procol Harum avec Matthew Fisher, qui joue l'orgue, et Whiter Shade of Pale.

0: Et maintenant, nous avons une autre instrumentale.
1: Les trompettes figurent souvent dans la musique populaire. Herb Alpert était bien connu comme un virtuose de la trompette. Voici sa version de « A Taste of Honey » de 65.
0: Écoutons « A Taste of Honey » par Herb Alpert and the Tijuana Brass.

0: Et si nous parlons d'instruments cuivre, pourquoi pas le trombone?
1: Rico Rodriguez était un joueur de trombone très talentueux. Il a joué avec beaucoup de musiciens dans les années 60.
0: Et du 79 au 84, il a travaillé avec The Specials. Voici un de leurs plus grands hits, Ghost Town, Ville de fantômes. Le trombone de Rico est bien en évidence.

0: La chanson Cotton Eye Joe est une chanson folklorique country américaine très traditionnelle.
1: Beaucoup de chanteurs ont fait une reprise. En 1994, Rednecks, un groupe suédois, a fait une version. Et l'instrument on entend dès le début est...
0: Le violon, bien sûr. Mais il y a aussi un solo en banjo. Écoutons bien à Cotton Eye Joe. Yeah!
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0: Nous allons terminer avec un de mes chanteurs préférés, Rod Stewart.
1: Ah, il est plutôt traditionnel avec son accompagnement musical. Il aime la guitare, la batterie et parfois le clavier, n'est-ce pas?
0: Oui, mais parfois il aime la mandoline. Il a même un solo de mandoline dans son hit Maggie May. En 71, Rod Stewart a chanté Mandolin Wind, une chanson qu'il a écrite lui-même et qui est une chanson d'amour.
1: Ah, forcément tu l'aimes bien. Voici Mandolin Wind et tu vas nous dire qui joue la mandoline?
0: Je pense que c'est Ray Jackson. Voici Rod Stewart et Mandolin Wind.

0: Et voilà, notre petit aperçu des autres instruments de musique est terminé.
1: Nous espérons que vous avez passé un bon moment avec nous. Merci nos auditeurs pour votre fidélité et merci à l'équipe technique de Radio Mercure.
0: Rejoignez-nous la semaine prochaine pour encore de la musique de notre génération. Bonne semaine!
1: Bonne semaine, au revoir!

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Mystère, mystère. Pierre Billard a choisi pour vous ce soir N'avouez jamais, un film radiophonique de Louis Rognoni.

0: Bonjour.
1: Bonjour.
0: Je m'appelle Jean-Marc Robineau, et je suis votre avocat.
1: Pas demandé d'avocat ?
0: Mais En effet, c'est pourquoi j'ai été désigné par le bâtonnier pour assumer votre défense.
1: Je me fous de ma défense.
0: J'ai pris connaissance de votre dossier hier soir et j'ai passé une grande partie de la nuit à l'étudier. La première impression qui se dégage de cette lecture est que nous pourrons plaider les circonstances atténuantes. Et je peux m'asseoir à côté de vous ?
1: Si vous y tenez.
0: Je vous remercie. Mais avant d'aborder l'étude même de ce dossier, en vous posant les questions indispensables pour compléter ma documentation, et dites-moi, monsieur Martinez, s'il y a quelque chose que je peux faire pour vous ? Hein ? Vous savez que vous êtes au régime des prévenus et que, par conséquent, vous avez un certain nombre de droits que n'ont pas les condamnés. Sur le plan de la nourriture, notamment. Vous avez la possibilité de faire venir vos repas de l'extérieur.
1: La soupe est bonne ?
0: Oui, mais peut-être y a-t-il des parents ou des amis qui ne sont pas avertis de votre arrestation.
1: Je n'ai pas de parents.
0: Enfin, dans les limites du règlement, je suis là pour atténuer les rigueurs de cette détention. Alors ne vous gênez pas avec moi, parlez. Que désirez-vous ?
1: Que vous me fichiez la paix.
0: Mais pourquoi cette hostilité ? Le fait que j'ai été désigné d'office ne doit pas vous indisposer contre moi. Je vous assure, monsieur Martinet, que si jamais le bâtonnier avait eu le moindre doute sur ma conscience ou mes capacités professionnelles, il aurait désigné un autre avocat.
1: Foutez-moi le camp.
0: Mais écoutez, Martinet,
1: vous ne comprenez pas que j'ai besoin d'être seul ?
0: Mais ce n'est certainement pas la meilleure solution. Au contraire. Après le choc que vous avez subi, vous avez besoin de quelqu'un qui vous aide à considérer la vérité en face.
1: Quelle vérité ?
0: Mais pour moi, la vérité, c'est votre arrestation. Et puis votre détention dans cette maison d'arrêt. La vérité, c'est l'inculpation dont vous êtes l'objet, le meurtre de votre femme. Et c'est tout cela que je vous demande d'avoir le courage de regarder en face. La semaine prochaine, le juge d'instruction doit vous entendre sur le fond de l'affaire. La dernière fois, il n'avait fait que vous notifier votre inculpation.
1: Le juge, je l'emmerde.
0: Écoutez, je vous conseille pas de le lui répéter.
1: Je vous conseille, je m'en fous.
0: Bon. Sincèrement, je ne comprends pas votre attitude. Toutefois, j'admets que la sympathie et l'antipathie sont des sentiments qui peuvent naître spontanément. Il est fort possible qu'il y ait en moi quelque chose qui vous déplaise fortement. S'il en est ainsi, mon devoir est d'en rendre compte au bâtonnier pour qu'il désigne quelqu'un d'autre.
1: Vous êtes toujours décidé à me rendre service ?
0: Mais oui, je vous en donne ma parole d'honneur.
1: Alors on va bien voir.
0: Ah, je vous écoute.
1: Naturellement, vous n'avez pas de whisky sur vous.
0: Hein ? Ah non, ça, naturellement, comme vous dites.
1: Alors débrouillez-vous pour m'en apporter la prochaine fois. Demain, si possible.
0: Ah mais non, les règlements...
1: Ils sont faits pour être tournés.
0: Bah vous en parlez à votre aise. Si vous vous faites prendre, ce n'est pas vous qui en pâtirez.
1: Je ne vous ferai pas prendre.
0: Mais qu'en savez-vous ? La première fois de votre vie que vous vous trouvez en prison et vous ignorez tout de ce monde si particulier.
1: L'erreur, c'est pas la première fois. J'ai une longue expérience.
0: Allons donc. Votre casier judiciaire est vierge.
1: Et les prisons espagnoles pendant la guerre.
0: Ah oui, ça c'est exact. J'ai lu dans votre dossier que vous aviez quitté la France occupée pour rejoindre les forces françaises libres. Et vous avez été plusieurs fois cité et décoré.
1: Je suis resté 6 mois en Espagne. Alors les prisons, hein.
0: Mais le dossier fait mention des décorations, mais non du passage dans les prisons espagnoles.
1: C'était pourtant ce qui avait de plus pénible.
0: Bah alors vous voyez qu'un dossier, aussi bien fait soit-il, est toujours incomplet. Il est indispensable que vous répondiez à un certain nombre de questions.
1: Non.
0: Comme vous voudrez. Mais la prochaine fois...
1: J'ai indiqué la condition pour qu'il y ait une prochaine fois.
0: Quoi ?
1: Bon, vous appelez le gardien vous-même ou c'est moi qui dois le faire ?
0: Non, ne prenez pas cette peine.

0: En somme, mon cher confrère, Martinet, quelle impression ?
1: Étrange, monsieur le bâtonnier. Assez étrange.
0: Tiens. Oui. Pourtant, quand j'ai parcouru le dossier avant de vous le remettre, j'ai eu l'impression de me trouver en présence d'une histoire, somme toute,

0: En cellule, la plupart, pour ne pas dire tous les individus, m'éprouvent le besoin de parler, de se raconter, voire de se justifier. Et surtout, de ne pas se trouver seul.
1: Mais tout se passe comme si Martinet vivait dans un monde où rien ni personne ne pouvait l'atteindre. Ainsi, quand il m'a dit « Le juge, je l'emmerde », c'était pas le cri imbécile d'une petite guape, mais l'expression d'une vérité profonde, évidente. Mais sans chercher un paradoxe trop facile, je dirais qu'au milieu de sa cellule, Martinet m'est apparu comme un homme étonnamment libre. Oui, libre d'une liberté incompréhensible à tout autre qu'à lui-même.
0: Oh, mauvais, ça, mauvais. C'est pas le crime qui effraie les jurés, c'est le fait de ne pas comprendre. Dès que les gens ne comprennent pas, ils deviennent féroces. Quoi qu'il en soit, je pense qu'il est encore bientôt pour parvenir à des conclusions valables. Peut-être ne faut-il pas attacher trop d'importance à ce premier contact avec Martinet. La prochaine fois...
1: Non, mais je ne sais pas s'il y aura une prochaine fois.
0: Ah oui? Et pour quelle raison?
1: Martinet accepte de me revoir, mais à une condition.
0: C'est lui qui pose des conditions? Vous aviez peut-être raison, c'est vraiment un homme libre. Et quelle est cette condition?
1: Martinet exige que je lui apporte une bouteille de whisky.
0: Diable!
1: Mais et ce n'est pas à vous, monsieur le bâtonnier, que j'apprendrai que les règlements de l'administration pénitentiaire...
0: Ah oui, oui, oui, bien sûr.
1: Et que feriez-vous à ma place?
0: Je ferai comme vous.
1: C'est-à-dire?
0: Que j'hésiterai, car je serai très ennuyé, mais vraiment très ennuyé. Combien de temps a duré votre entrevue avec Martinet?
1: Bon, quelques minutes à peine.
0: C'est peu pour vous faire une opinion sur l'homme. Mais croyez-vous cependant qu'il ait suffisamment de force de caractère pour mettre sa menace à exécution?
1: Ah, je le crois, cela se voit du premier coup d'œil, c'est un roc.
0: La détention a émoussé plus d'un roc. D'autant que c'est la première fois qu'il se trouve en prison.
1: Et pendant la dernière guerre, il a tâté des prisons espagnoles. Il prétend posséder une très grande expérience de la vie pénitentiaire.
0: Oui, oui, oui, évidemment.
1: Et oui. Et cela change tout, n'est-ce pas? Il m'a assuré qu'il ne se ferait pas prendre. Mais dans ce cas, vous me conseillez...
0: Oh, je ne vous conseille rien, mon cher confrère, pour la bonne raison que je ne sais même pas de quoi vous voulez parler. Je vous sais gré de m'en avoir parlé tout de même.

0: Bonjour. Mais bonjour, monsieur Martinet.
1: Bonjour.
0: Je peux m'asseoir ?
1: Non.
0: Mais écoutez, monsieur Martinet...
1: Avez-vous apporté ce que je vous ai demandé ?
0: Oui, oui, oui. Alors, je peux m'asseoir ?
1: Non.
0: Mais puisque je...
1: Non. Restez debout. Le dos à la porte.
0: Hein ?
1: Le dos à la porte. Le gardien.
0: Mais le gardien s'est éloigné, je l'ai entendu.
1: Mais il a fait sonner ses pas très fort pour que vous l'entendiez. En ce moment, il doit être en train de revenir tout doucement. Pour voir ce qui se passe ici.
0: Vous croyez ?
1: Mais s'il le fait pas, c'est que c'est un imbécile. Et celui-ci n'est pas un imbécile. Je parle de ses aptitudes professionnelles, naturellement.
0: Vous avez peut-être raison.
1: Donnez ce que vous avez apporté.
0: Tenez. Voici.
1: C'est ça ?
0: Ah bah oui, c'est ce que vous m'aviez demandé. Vous n'aviez pas précisé la marque, alors j'ai choisi comme pour moi.
1: Mais là n'est pas la question. En tôle, le whisky se met dans n'importe quelle bouteille, sauf une bouteille de whisky. Le flacon de sirop, c'est encore ce qu'il y a de mieux. Après votre départ, si on fouille la cellule, je serai bon. Enfin, vous serez bon.
0: Ah tiens, c'est vrai, j'avais pas pensé à ça.
1: Donnez quand même. Oui. Vous en faites pas. Vous rapporteriez ce que je n'aurais pas bu, comme ça les vues les connues.
2: Parlez pendant que je bois. Il est derrière la porte, je le sens.
0: Oui. Monsieur Martinez, comme je vous l'ai déjà dit lors de notre première entrevue, il ressort de l'étude de votre dossier qu'en principe, nous n'aurons aucun mal à plaider les circonstances atténuantes. Encore faut-il que vous consentiez à m'éclairer sur certains points. Nous devons écarter tout d'abord tout ce qui, de près ou de loin, peut ressembler à de la préméditation. Tant pour cela, j'ai besoin de connaître votre version des faits.

0: Aussi pénible que cela soit pour vous, je vous demanderai de me faire le récit de cette journée, si possible, sans rien omettre.
1: Vous n'avez pas d'autres sujets de conversation?
0: Mais...
1: Non, vous n'allez jamais dans les bistrots?
0: Si, cela m'arrive parfois.
1: Alors, supposez que nous venons de lier conversation devant un comptoir. Vous ne vous permettriez pas de me poser des questions aussi indiscrètes?
0: Mais nous ne sommes pas dans un bistrot.
1: C'est vrai. Excusez-moi, je ne vous ai pas offert à boire. Tenez, je vous en prie.
0: Non, non, merci.
1: Comme vous voudrez.
0: Vous buviez beaucoup de whisky en temps ordinaire?
1: Non, jamais.
0: Ah.
1: Seulement pour moi, les temps ne seront plus jamais ordinaires. Alors... Si ça vous ennuie de rester debout, nous pouvons permuter. Venez vous asseoir sur le lit, j'irai m'adosser à la porte.
0: Non, non, ne vous donnez pas cette peine. Dès que vous aurez fini de boire, je m'en irai.
1: Comme vous voudrez.
0: Mais je m'en irai, puisque pas plus aujourd'hui qu'hier, vous n'êtes décidé à parler.
1: Les effets du whisky ne doivent pas être aussi rapides, et pourtant, voyez-vous, comment dirais-je, je me sens aujourd'hui... d'humeur bavarde. Enfin, beaucoup plus bavarde qu'hier.
0: Et vous refusez de répondre à mes questions.
1: Elles sont indiscrètes et sans intérêt.
0: Mais si je ne sais rien de vous et que j'ignore tout des circonstances du drame, comment voulez-vous que je vous défende?
1: Je ne le veux pas.
0: Bon, mais s'il en est ainsi, Monsieur Martinet, choisissez un autre avocat.
1: Non. Vous m'êtes très sympathique et je vous garde. J'en connais beaucoup qui, pour le whisky, se seraient défilés.
0: C'est possible, Monsieur Martinet, mais je me fais une autre idée de ma mission d'avocat. Pour moi, elle ne consiste pas seulement à vous apporter de l'alcool en dépit des règlements.
1: Mais c'est une mission... bonne, noble et généreuse.
0: Épargnez-moi votre ironie.
1: Il n'y a aucune ironie dans mes propos. Et puisque vous semblez si fort tenir à ce que je vous fasse des confidences, je vais vous en faire une. Une seule, mais sincère. Venue du plus profond de moi-même. Et qui vous évitera à l'avenir de me poser des questions superflues.
0: Je vous écoute. Vous n'avez encore rien dit et déjà vous regrettez.
1: Non. Écoutez-moi bien, maître. La seule assistance, le seul réconfort que vous puissiez m'apporter, c'est ça. Ce whisky. Pour le reste, vous ne pouvez rien. Rien. Mais compris. Rien. Vous êtes mon avocat, vous devez me faire confiance. Croyez-vous que je sois sincère?
0: Oui, Martinet. Oui. Ce qui ne signifie pas que vous ayez raison.
1: Raison de quoi? Raison de qui? Laissons ça de côté. Voyez-vous? Et occupons-nous des détails pratiques de ma défense. Bon, je remplis mon quart à ras-bord. Et je vous rends cette bouteille inutile et dangereuse.
0: Merci.
1: Vous êtes un si bon avocat que je ne voudrais pas qu'il vous arrive un malheur à cause de moi. Demain.
0: Demain? Êtes-vous certain que je reviendrai demain?
1: Bon, ça ne fait aucun doute. En sortant, vous irez chez le pharmacien. Et vous achèterez un flacon de sirop. Le plus grand modèle. Et celui qui dégage l'odeur la plus forte. Il y en a deux. Véritablement pestilentiels. Quand vous viderez le flacon sans rincer, bien entendu, vous aurez soin de laisser couler le liquide sur l'étiquette, afin qu'elle en soit bien imprégnée. Vous laisserez également du sirop autour du goulot, dans les rainures du pas de vis.
0: Oui.
1: Laissez sécher toute la nuit et remplissez avec du vieux scotch. Vous avez compris?
0: Ah oui, oui, c'est assez simple.
1: Ainsi, ça vous évitera de venir me voir tous les jours. Je ne suis pas un ivrogne. Un grand flacon devrait me faire plusieurs jours. Si un gardien s'avise de pencher son vilain nez sur le flacon, l'odeur les différera tout de suite. Au revoir, maître. Et merci encore de tout ce que vous faites pour moi. Vous pouvez appeler le gardien.
0: Oui. Eh bien, au revoir, Martinet. Et à demain.

0: Monsieur Lucien Giraud ?
1: Oui, c'est moi.
0: Maître Robineau. Oui, l'avocat de Martinet.
1: Ah, oui. Oui, parfaitement, les gars. Donnez-vous la peine d'entrer.
0: Je vous remercie.
2: Je suppose que c'est Martinet qui vous envoie.
0: Non. Non, j'ai lu votre nom sur le rapport de police.
2: Ah. Quel drame effroyable, n'est-ce pas ?
0: Oui.
2: J'ai écrit à Martinet pour me mettre à sa disposition. Je lui proposais de lui trouver un avocat. J'avais beaucoup de relations. Enfin, puisqu'il vous a choisi. Mais Martinet ne m'a pas répondu. Il a le droit d'écrire, n'est-ce pas ?
0: Oui, oui. Ses lettres sont lues, mais il a le droit d'écrire.
2: Et puis, pour les lettres confidentielles, l'avocat s'en charge, n'est-ce pas ?
0: Mais monsieur...
2: Oui, enfin, je sais, c'est contraire au règlement, mais ça se pratique couramment. Alors, vous avez une lettre pour moi, n'est-ce pas ? Enfin, à défaut, un message verbal.
0: Non, non, je n'ai pas de message pour vous, monsieur Giraud. Je vous ai dit que ce n'était pas Martinet qui m'envoyait.
2: Alors, qu'attendez-vous de moi ? J'ai dit tout ce que je savais aux policiers chargés de l'enquête. On vous a communiqué les rapports, n'est-ce pas ?
0: Oui, oui.
2: Donc, vous avez ma déposition, n'est-ce pas ?
0: Non, bien sûr. Mais entre une déposition prise par un policier et ce que vous pourrez me dire, vous, monsieur Giraud, il y a tout de même une différence de chaleur humaine.
2: Ah, certes, certes, certes. Oui. Oui, mais vous me prenez au dépourvu et je ne dispose pas de beaucoup de temps.
0: Je croyais que Martinet était votre ami.
2: Ah, mais il l'est. Il l'est. Et il le reste, en dépit de tout. Et ce n'est pas à moi qu'il appartient de juger, n'est-ce pas ?
0: Non, non, mais peut-être dans ces conditions pourriez-vous m'aider à le défendre.
2: Mais je ne demande pas mieux, maître Pensédon. Mais comment ?
0: Mais en acceptant de répondre à quelques-unes de mes questions ?
2: Oui, évidemment.
0: Depuis quand connaissez-vous Martinet ?
2: Bien, nous étions à l'armée ensemble. Ensuite, vous savez ce que c'est, nous nous sommes perdus de vue. Et puis, il y a un an environ, un an, c'est ça, je me trouvais dans la région pour affaires. Soit je suis agent immobilier et je cherchais des terrains. Quand, dans une auberge, je suis tombé sur Martinet. Alors, et nous avons découvert que nous n'habitions qu'à une cinquantaine de kilomètres l'un de l'autre. Alors, nous sommes revus.
0: Et vous êtes devenu l'ami du couple ?
2: Oui.
0: Oui. Mais quand Martinet vous a présenté à sa femme, quelle impression ?
2: Comment ça, quelle impression ?
0: Oui, la première fois que vous avez rencontré la femme de votre ami Martinet, vous avez bien eu une impression.
2: Certes, oui, oui.
0: Oui, mais alors ?
2: Eh bien, une jeune femme gaie, vive, plutôt spirituelle, enfin, pour tout dire, très agréable.
0: Et le jour du drame ?
2: Le jour du drame ?
0: Oui, oui, monsieur Giraud, vous semblez tellement pressé que je ne veux pas abuser de votre temps, alors je passe directement au jour du drame. Ah. Oui, d'autant que vous êtes la dernière personne à avoir vu Madame Martinet vivante.
2: Enfin, c'est du moins ce que pensent les policiers, n'est-ce pas ?
0: Ah, et ce n'est pas votre avis ?
2: Ah non. Enfin, si. Bref, ce n'est pas ce que j'ai voulu dire.
0: Mais que s'est-il passé le jour du drame ? Mais si j'en crois le rapport de police, vous déjeuniez seul, en tête-à-tête, avec Madame Martinet.
2: Oui. Hein ? Et ce n'était pas la première fois. Martinet a dû vous expliquer. Il dirige une importante entreprise de transport. Et souvent, il est obligé de partir inopinément à l'autre bout de la France. Et c'est ce qui s'est produit ce jour-là. Au moment de passer à table, sa secrétaire l'a appelé et il nous a quittés.
0: Sans dire quand il reviendrait ?
2: Ben, il n'en savait rien lui-même.
0: Vous a-t-il paru particulièrement soucieux ?
2: Particulièrement, non. Non. Mais Martinet est toujours soucieux. Vous savez, c'est un véritable bourreau de travail, un homme actif. D'ailleurs, je me demande comment il peut supporter la prison.
0: La domestique était absente ?
2: Ah non, elle était là pour servir le déjeuner. Elle n'est partie qu'ensuite.
0: Tiens.
2: Oui, elle avait quelques jours de congé pour aller voir sa famille. Un parent malade. Enfin, en partant, c'est moi qui l'ai accompagnée à la gare.
0: Pourquoi les policiers ne l'ont-ils pas interrogée ?
2: Ah, alors ça, je n'en sais rien. C'est à eux qu'il faut le demander.
0: Oui, oui, bien sûr. Mais à votre avis, quand Martinet a-t-il appris que sa femme le trompait ?
2: Ah, le trompait-elle ?
0: Oui.
2: Voilà. Toute la question est là, n'est-ce pas ?
0: Mais non, mais il paraît que c'était de notoriété publique.
2: Oh, qu'appelez-vous notoriété publique ? Voyons. Les ragots de cette ignoble petite ville. Non, je ne permettrai pas qu'on insulte la mémoire d'une morte qui fut la femme d'un ami.
0: Mais c'est pourtant ce que les enquêteurs ont retenu comme mobile au geste de Martinet.
2: Oui, écoutez, je vous prie de m'excuser, mais je n'ai vraiment plus le temps de discuter de tout ceci. Je suis en retard. Alors, revenez une autre fois. Mais dites bien surtout à Martinet que s'il a besoin de quoi que ce soit, il peut toujours compter sur moi. Vous le lui direz, n'est-ce pas ?
0: Mais je n'y manquerai pas, monsieur Giraud.

0: Croyez-vous, c'est bête, je ne sais plus ce que j'ai fait de cette adresse. Mais je la retrouverai.
1: Mais elle me serait fort utile.
0: C'est moi qui avais recommandé la petite à ma sœur. Et la pauvre, je crois qu'elle en était très satisfaite. Il devient de plus en plus difficile de trouver une bonne à tout faire.
1: Mais on m'a dit qu'elle était repartie chez ses parents.
0: Oui, c'est justement l'adresse des parents que je cherche. Mais tranquillisez-vous, je la trouverai.
1: Vous me rendriez service.
0: Vous pouvez compter sur moi. Quelle histoire épouvantable. Personne n'a le droit de dire que ça devait finir comme ça. Et pourtant,
1: vous le dites.
0: Oui. Que voulez-vous ? Le drame était inévitable.
1: Mais qu'est-ce qui vous le fait penser ?
0: J'aimais beaucoup ma sœur. Mais vraiment beaucoup. Seulement, on ne se moque pas d'un homme comme ça. On ne le ridiculise pas à ce point.
1: Mais votre sœur vous faisait des confidences ?
0: Oh, non, non, pensez-vous. Elle avait trop peur que je lui fasse la morale, comme elle disait. Tenez, dans les premiers temps de son mariage avec Martinet, je lui répétais souvent « Marie-Paul, fais attention. Un homme comme ça, tu n'en retrouveras plus jamais. Garde-le. »
1: Vous voulez dire que dès les premiers temps de son mariage ?
0: Mais oui. Mais oui.
1: Et pourquoi l'avait-elle épousé ? Je suppose qu'il ne s'agissait pas d'un mariage d'amour.
0: Oh, mais si ! Marie-Paul aimait son mari.
1: Elle avait une bien curieuse manière de lui prouver.
0: Oh, Martinet est un homme qui possède toutes les qualités. Bon, généreux, travailleur, toujours de bonne humeur. Malheureusement, il n'avait qu'un seul défaut. Ses affaires l'obligeaient à s'absenter assez souvent. Et Marie-Paul ne pouvait pas résister au plaisir de plaire. Je devrais dire au plaisir tout court. Enfin, vous me comprenez?
1: Oh, parfaitement, madame, parfaitement. Non, ce que je comprends moins bien, c'est comment vous connaissiez la vie, disons, agitée de votre sœur si celle-ci ne vous faisait pas de confidence.
0: Je vous ai dit que toute la ville était au courant. À chaque absence de Martinet, on disait « Tiens, cette fois-ci, c'est le tour de un tel ou de tel autre. Je ne suis pas cancanière. » Et il s'agissait de ma sœur. Mais je ne peux pas non plus me promener en ville en me bouchant les oreilles.
1: Mais pourriez-vous me donner des noms ?
0: Oh, mais certainement pas ! Je viens de vous le dire, je ne suis pas cancanière.
1: Mais il ne s'agit pas de cancan, mais d'informations utiles pour la défense de Martinet.
0: Renseignez-vous vous-même.
1: Comment ?
0: Faites donc un tour au Grand Café, à l'heure de l'apéritif du soir, et observez le visage de ces messieurs quand on parle devant eux du crime.
1: Et Martinet n'a jamais rien soupçonné.
0: Oh, ça, non, jamais. C'est extraordinaire, mais c'est ainsi. Et pourtant, ce n'est pas un imbécile, loin de là.
1: Et d'après vous, quand et comment Martinet aurait-il appris la vérité ?
0: Mais comment voulez-vous que je le sache ? Une lettre anonyme ? Ça, ce serait assez le genre du pays. Enfin, d'après ce qu'on m'a dit.
1: Mais je vous remercie, madame. Si vous retrouvez l'adresse de cette domestique, communiquez-la moi.
0: C'est promis.
1: Merci.

0: Bonjour, Martinet.
1: Bonjour, maître.
0: Je viens bien tard aujourd'hui.
1: Nous n'étions pas convenus d'heure.
0: J'ai rencontré quelques personnes susceptibles de m'aider à compléter notre dossier, puisque vous refusez de collaborer avec moi. On m'a parlé de vous en termes fort élogieux.
1: Je ne suis pas accessible à la flatterie.
0: Non, j'ai l'impression qu'il ne s'agissait pas de flatterie.
1: Qu'en savez-vous ?
0: C'est une impression. Il m'arrive tout de même de temps en temps de savoir distinguer le vrai du faux.
1: De temps en temps, sans doute. Mais quand ?
0: Votre ami Lucien Giraud vous souhaite le bonjour et vous fait demander pourquoi vous n'avez pas répondu à sa lettre.
1: Parce que je l'ai déchirée sans la lire.
0: Et alors pourquoi l'avez-vous déchirée ?
1: Parlons de choses sérieuses, si vous voulez que nous restions amis. Êtes-vous passé chez le pharmacien ?
0: Ah oui, j'ai agi selon vos instructions.
1: Très bien, vous êtes un bon avocat.
0: Merci. Tenez, voici votre breuvage.
1: Parfait. Vous faites des progrès. Hein. Vous avez senti cette odeur ?
0: Ah si, ça, ma cuisine en est empestée.
1: Dire qu'il y a des gens qui boivent des trucs comme ça. J'espère qu'ils se font rembourser par la sécurité sociale.
0: Ben, je ne sais pas si je me trompe, mais je vous trouve aujourd'hui d'excellente humeur.
1: Ne vous trompez pas.
0: Mais sans doute allez-vous me reprocher mon indiscrétion, sans tant pis, hein, je me risque. Puis-je connaître la raison de cette bonne humeur ?
1: Il n'y a aucune indiscrétion, n'êtes-vous pas mon avocat ?
0: Oui, il m'arrive de me poser la question.
1: Je suis de bonne humeur tout simplement à cause de ceci. Il y a des années que j'avais pour ainsi dire pas bu de whisky. Juste un verre de temps en temps, pour pas désobliger un ami, une relation. Je ne buvais plus de whisky, mais je n'étais pas devenu l'un de ces abstentionnistes militants bigots, comme des convertis de fraîche date. Non, j'étais tolérant. Quoi. En retrouvant le goût du whisky, j'ai retrouvé le souvenir précis de bien des scènes passées. Car il y a une période de ma vie où j'ai beaucoup bu. Enfin, pourquoi vous parlez de tout ceci ? C'est sans intérêt pour vous.
0: Mais si, si, au contraire, moi je ne sais rien de vous. Pour faire votre connaissance, je suis obligé d'aller interroger vos amis.
1: Allez interroger qui vous voulez, mais je vous en prie, si vous voulez que nous restions bons amis, ne m'infligez pas le récit de ces rencontres. Je vous le dis sans aucune agressivité. Je me fous de ce que les gens peuvent penser de l'homme que j'étais et de celui que je suis devenu.
0: Mais cela fait deux fois que vous employez l'expression « si vous voulez que nous restions bons amis ». Croyez-vous que vous vous conduisiez d'une manière vraiment amicale avec moi ?
1: Mais oui, mais oui.
0: Ben, je ne trouve pas.
1: Pourquoi ?
0: Ben, un ami, c'est celui à qui l'on peut se confier. C'est un autre soi-même avec qui l'on discute de la meilleure solution à adopter lorsque les circonstances sont contraires.
1: Non. Un véritable ami, c'est celui devant qui on peut se taire quand on n'a pas envie de parler.
0: Mais ceci est vrai pour deux êtres qui connaissent tout l'un de l'autre.
1: Il se peut que vous ayez raison. Ouais. Mais il est trop tard pour que nous fassions connaissance.
0: Mais permettez-moi de vous rappeler amicalement que les jours passent et que d'un moment à l'autre, nous allons être appelés chez le juge d'instruction.
1: Le juge, je vous ai déjà dit ce que j'en pensais.
0: Oui, ça, vous me l'avez dit.
1: J'ai pas changé d'avis.
0: Mais figurez-vous que je suis aussi entêté que vous. J'ai décidé de vous comprendre et je vous comprendrai.
1: C'est sans doute ce que vous appelez la conscience professionnelle.
0: Non. Non, l'amitié, peut-être.
1: Sentimentale, maître ?
0: Oui, je sais que l'ironie fait partie de votre personnage.
1: Vous imaginez que je joue un rôle, que tout ceci n'est qu'une attitude.
0: Non, non, non, je sais que vous êtes sincère, mais ce n'est pas rassurant. Ah, mais nous reprendrons cette conversation demain.
1: Vous n'avez pas besoin de venir demain.
0: Pourquoi ?
1: Je ne suis pas un ivrogne et la quantité de whisky que vous m'avez apporté me fera certainement cette nuit et toute la journée de demain.
0: Mais comme vous voudrez. Au revoir, Martinet.
1: Au revoir, maître.

0: pardon. Je cherche Denise Camuset.
1: C'est moi ?
0: Ah, très bien. Bonjour, mademoiselle, je...
1: Qu'est-ce que vous me voulez ?
0: Vous parlez.
1: Si c'est lui qui vous envoie, dites-lui qu'il perd son temps.
0: J'ignore à qui vous faites allusion, mademoiselle. Moi, je suis venu à propos de l'affaire Martinet.
1: Je ne sais rien.
0: Mais vous êtes resté plusieurs mois au service des époux Martinet.
1: Mais alors ? Je ne sais rien quand même.
0: Vous vous imaginez que vous ne savez rien, mais en réalité, vous possédez certainement des indices qui peuvent m'être très utiles.
1: Je ne sais rien. Quand tout ça s'est passé, j'étais ici, à la ferme. Et ça, vous pouvez vérifier. Mes parents vous le diront. Et si les parents ne suffisent pas, il y a les voisins, qui ont passé toute la soirée chez nous. Juste à l'heure où elle se faisait estourbir. Alors, je ne sais rien.
0: Mais vous ne savez surtout pas le genre de questions que je veux vous poser.
1: C'est pas difficile à deviner. Ce qui m'étonne, c'est que vous ne soyez pas venu plus tôt.
0: Mais je comprends pas.
1: Mais je ne me cache pas. Tout le monde savait que j'étais là. J'ai pris le train de 2 heures, je suis arrivée ici à 5 heures, et il y a 3 changements. Vous pouvez tout vérifier.
0: Mais je le ferai, si je le juge nécessaire. Mais pour l'instant...
1: J'ai rien à craindre, je dis la vérité.
0: Eh bien, continuez, mademoiselle, continuez. Et dites-moi pourquoi vous tenez tellement à prouver que vous n'étiez pas chez les Martinet au moment du crime.
1: Moi, cette question...
0: Mais c'est celle que je vous pose et je vous demanderai d'y répondre en toute franchise.
1: Malgré que l'autre soit en prison, vous pensez que c'est peut-être bien moi qui ai fait le coup, hein?
0: Et quelle raison auriez-vous d'en vouloir à votre patronne?
1: Comme si vous ne le saviez pas.
0: Écoutez, mademoiselle, je n'ai pas à savoir ou ne pas savoir. Je suis là pour vous l'entendre dire.
1: Monsieur Giraud a dû vous en parler.
0: Monsieur Lucien Giraud?
1: Oui. Il ne faut pas me prendre pour plus gourde que je ne le suis. J'ai bien lu dans le journal que lui, vous l'avez interrogé. Alors c'est lui qui a dû parler. Du fait que madame était morte malgré l'argent qu'il m'avait donné, sa promesse ne tenait plus.
0: Écoutez, mademoiselle, je crois qu'il y a une certaine confusion dans votre esprit.
1: Oh non, tout est très clair.
0: Non, pour vous, peut-être, mais pas pour moi. Pour moi, qui ne suis pas celui que vous croyez. Hein? Mais laissons cela pour l'instant. Après tout, le whisky, en plus, n'est pas très réglementaire.
1: Mais cette fois, c'est moi qui ne comprends plus rien.
0: Non, dites-vous seulement une chose. Moi, je reprends l'affaire à zéro. Ça, vous le comprenez.
1: Ah oui, bien sûr.
0: Bon, je ne m'occupe pas de ce que M. Lucien Giraud a raconté aux policiers. Je repars à zéro, je vous dis. Alors, s'il vous plaît, calmement, autant que possible, racontez-moi ce qui s'est passé ce jour-là.
1: C'est M. Giraud qui est arrivé à temps pour nous séparer.
0: Vous séparer ? Avec Mme Martinet ?
1: Ah oui, parbleu !
0: Vous vous battiez avec Mme Martinet ?
1: Vous voulez dire que je lui administrais une drôle de tripotée ? Que si son mari l'avait fait seulement une bonne fois, rien de ce qui est arrivé ne serait arrivé.
0: Mais à quel propos cette tripotée, comme vous dites?
1: À cause de Gérard.
0: Et qui est Gérard?
1: C'était mon fiancé. Je dis c'était parce que maintenant... En vous voyant, j'ai cru que vous veniez de sa part.
0: Mais pour être son avocat, en quelque sorte.
1: C'est ça.
0: Non, mais je vous en prie, continuez.
1: Oh, je me doutais bien de quelque chose. Madame était comme ça. Elle ne pouvait pas voir un homme sans lui faire du charme. Il faut vous dire que Gérard n'est pas très malin. J'ai interrogé toute une soirée, il a fini par avouer. Il en était fier, même. Vous demandez un peu, comme s'il y avait quoi. Alors la rage m'a prise, je suis allée trouver la Martinet.
0: Et c'est là que vous avez commencé à vous expliquer.
1: Quelle explication? Une bonne paire de gifles, pour commencer.
0: Et ensuite?
1: Monsieur Giraud nous a séparés, je vous l'ai déjà dit. Avec beaucoup de mal, d'ailleurs. J'étais folle de rage. Je crois que je lui ai mordu la main. Après, naturellement, comme il n'était plus question que je reste dans la maison, je suis allée faire mes bagages. Quand je suis redescendue, M. Giraud m'attendait. Il était tout pâle. Il m'a demandé tout d'abord si cette histoire était bien vraie. Ensuite, il m'a dit qu'il fallait à tout prix éviter le scandale. Il m'a conseillé de m'éloigner. J'ai refusé. Moi, le scandale, ça m'était égal, au contraire. Alors, il m'a proposé de l'argent.
0: Et vous avez accepté?
1: Ben oui. Il a attendu que le train démarre pour voir si j'étais bien dedans. Le train de 14h12, vous pouvez vérifier. Dans un sens, c'est grâce à lui que j'ai pas eu d'ennui avec la mort de madame, puisqu'à l'heure où elle est morte, j'étais ici. Vous pouvez vérifier ?

0: Ah, bonjour maître, comment allez-vous ?
1: Fort bien.
2: Et vous-même ?
0: Je vais. J'ai bien fait de vous recommander de ne pas venir hier.
2: Ah oui, pourquoi ?
0: Ça me fait plaisir de vous revoir aujourd'hui. Je me suis même surpris à attendre votre visite.
2: Mais vous n'aviez plus de whisky ?
0: Vous vous trompez, il en reste encore.
2: Vous n'en auriez pas eu assez pour cette nuit.
0: Si. Si, je voulais vous voir tout simplement parce que ça me fait plaisir de vous voir. Il est vraiment regrettable que nous nous soyons connus ici. Je suis certain qu'ailleurs, j'aurais pris beaucoup d'agrément à votre conversation.
2: Et tandis qu'ici, elle vous est désagréable.
0: Non, pas votre faute, mon cher maître. Vous vous obstinez à n'aborder que des sujets rébarbatifs et sans intérêt.
2: Mais je n'ai qu'un seul sujet en tête, c'est vous. Vous devriez vous intéresser.
0: Je n'ai aucun goût pour la confession.
2: Oui, je sais. Vous avez même refusé de signer le procès-verbal de votre interrogatoire par les policiers, ce qui est stupide.
0: J'avais mes raisons.
2: Mais quelles sont-elles ?
0: Si vous continuez sur ce ton, mon cher maître, je vais être obligé d'abréger votre visite en appelant le gardien. Ce serait dommage. Moi qui étais si content de vous voir.
2: Mais que vous le vouliez ou non, j'ai été désigné par le bâtonnier pour assumer votre défense.
0: Mais vous vous en tirez fort bien, mon cher maître, puisque ma défense, c'est ça. Ce whisky. Je conçois que ce rôle de garçon-livreur puisse froisser votre amour-propre professionnel. Et c'est pourquoi j'insiste. Ce whisky, c'est ma défense.
2: Oui. Mais je ne vous en livre pas en quantité suffisante pour que vous sombriez dans un coma alcoolique.
0: C'est pendant plus que je cherche. Je ne suis pas un ivrogne, je crois vous l'avoir déjà dit.
2: Mais alors que cherchez-vous ?
0: Au début, j'ai surtout cherché à vous éprouver. Je voulais voir si vous étiez homme à tourner les sacro-saints règlements et à prendre des risques.
2: Vous avez vu ?
0: Oui. Et c'est un très bon point pour vous.
2: Merci. Mais qui me dit qu'une fois que le gardien est revenu me chercher, vous ne videz pas le contenu du flacon dans votre lavabo ?
0: Non, tranquillisez-vous, je le bois.
2: Et à moins que cela soit encore une de ces questions indiscrètes auxquelles vous refusez de répondre, quelle sensation vous procure l'absorption de ce liquide alcoolisé ?
0: Assez merveilleuse. Ça réussit pas à tous les coups, mais quand ça réussit, c'est une sensation merveilleuse. Un voyage dans le temps. Un peu moins distingué que celui de Marcel Proust. Moi, je n'émiette pas une madeleine dans une tasse de thé. Je bois du whisky sans glace dans un quart en fer.
2: Mais je suppose qu'il serait parfaitement inconvenant de ma part de vous demander de me raconter l'un de ces souvenirs.
0: Vous avez deviné juste. Nous nous entendons de mieux en mieux.
2: Vous avez raison. Excusez-moi. Un garçon livreur est incapable de comprendre ces choses. Tenez, voici un flacon. Rendez-moi l'autre. Et dites-moi quand je dois revenir.
0: Ne vous fâchez pas. Restez encore. Ce ne sont pas les sujets de conversation qui manquent.
2: Et lesquels ? À vous de choisir, j'y renonce.
0: À la télévision, par exemple. Nous n'avons pas encore la télévision dans les cellules. Qu'est-ce que vous avez vu de beau ces derniers temps ?
2: Impossible de vous répondre.
0: Hein ? Mais pourquoi ?
2: C'était en votre âme et conscience.
0: Eh ben, vous voyez, vous êtes presque parvenu à me faire rire.
2: Mais vous m'envoyez ravi. Bon, ben maintenant, je m'en vais. Nous sommes convoqués chez le juge après-demain.
0: Parfait.
2: Oui. Alors, inutile de me dire ce que vous pensez du juge, je le sais.
0: Pour vous faire plaisir, maître, je vous jure que je ne lui dirai pas.
2: Bon, vous ferez comme vous voudrez, puisque vous n'avez que faire de mes conseils. Comme moi, je n'ai cure des vôtres, je continue mon enquête. Au revoir, Martinet.
0: Au revoir, maître. À demain. Ah, j'allais oublier.
2: Quoi donc ?
0: Cette lettre pour mon comptable.
2: Oui.
0: Ce sont des ordres pour qu'il règle vos honoraires.
2: Non, monsieur Martinet...
0: Si. J'y tiens. Avec tout le mal que vous vous donnez pour moi. Au revoir, maître.

0: Ah, bonjour, maître, je vous en prie. Donnez-vous la peine d'entrer, n'est-ce pas?
1: Bonjour, monsieur Giraud.
0: Par ici. Voilà, je vous en prie. Figurez-vous, maître, que décidément, vous jouez de malchance. Vous aviez à peine raccroché pour me dire que vous veniez me voir, qu'on m'appelait de Paris. Il faut que je parte immédiatement. Je suis navré, mais je n'ai que bien peu de temps à vous accorder, n'est-ce pas?
1: Mais dans ce cas, et pour économiser votre temps, je serai extrêmement brutal. Monsieur Giraud, pourquoi avez-vous menti de la manière la plus éhontée et la plus maladroite également? J'attends votre réponse et je m'en vais.
0: Mais... Non, je ne comprends pas. Ce que vous dites là est très grave, n'est-ce pas?
1: Oui, c'est bien mon avis.
0: Mais je suis ici chez moi et je ne vois pas à quel titre vous vous permettriez des insinuations aussi calomnieuses.
1: Vous ne voulez pas me répondre, c'est votre droit, comme c'est mon devoir de demander au juge d'instruction que je vois demain, de bien vouloir convoquer Denise Camuset, l'ancienne domestique des Martinet, et qui, on ne sait trop pourquoi, n'a jamais été entendue par les policiers. Monsieur Giraud, excusez-moi de vous avoir retardé, au revoir.
0: Maître, ne partez pas! Non, ne partez pas.
1: Vous êtes décidé à répondre à ma question? Non, encore une fois, rien ne vous y oblige.
0: Non, j'ai été surpris par les termes un peu vifs dans lesquels elle était formulée, n'est-ce pas?
1: Mais vous m'aviez dit que vous étiez pressé.
0: Mais enfin, nous avons tout de même quelques minutes devant nous.
1: Mais pas assez pour prendre toutes les précautions oratoires.
0: Écoutez, ce drame est tellement effroyable, n'est-ce pas? Martinet est mon ami. Alors, est-il bien nécessaire de remuer des torrents de boue?
1: Il faut aller chercher la vérité où elle se cache, et c'est parfois dans la boue.
0: Et certes, mais si Martinet est acquitté, ce qui est probable, c'est pas de drame passionnel, drame de la jalousie, hélas, justifié.
1: La dernière fois, vous m'avez dit, le trompait-elle? Toute la question est là.
0: Oh, j'essayais de maintenir une certaine fiction. Enfin, les morts ont le droit qu'on les laisse en paix. N'est-ce pas? Si Don Martinet est acquitté, pourquoi lui infliger en châtiment le récit des turpitudes de sa femme, n'est-ce pas?
1: Mais si l'on n'en parle pas, comment voulez-vous le faire acquitter en plaidant le drame de la jalousie?
0: Certes. Mais comment est-il? Comment réagit-il?
1: Nous nous éloignons de la question qui est: pourquoi avez-vous fait aux policiers ainsi qu'à moi-même un récit erroné de la dernière journée de Madame Martinet?
0: J'ai déjà répondu à votre question. Enfin, inutile de remuer toute cette boue, n'est-ce pas? Et puis, quel crédit accorder aux affabulations de cette domestique congédiée?
1: Un crédit suffisant pour qu'on achète son silence.
0: Ah, elle vous a dit ça aussi?
1: Oui. Quand Denise Camuset a accepté cet argent, Madame Martinet était encore en vie. Et maintenant qu'il s'agit d'une enquête criminelle, Denise Camuset préfère dire la vérité. D'autant qu'elle est la seule à posséder un alibi irréfutable.
0: Oh, les alibis. Vous savez bien que ça ne veut pas dire grand-chose, n'est-ce pas? Ainsi, moi, j'étais sur la route. Un véritable miracle qu'un pompiste m'ait reconnu. Sinon, je n'avais pas d'alibi. Vous me direz que je n'avais pas de mobile non plus, n'est-ce pas?
1: Mais reprenons le récit de cette dernière journée. Vous arrivez pour déjeuner chez les Martinet. Vous êtes reçu par...
0: C'est Martinet qui m'ouvre la porte. Oui, Marie-Paul est encore occupée à sa toilette et Denise, la domestique, est absente.
1: Oui, nous savons qu'elle a eu avec le nommé Gérard une explication orageuse qui a duré toute la nuit et une partie de la matinée. Elle n'a aucune hâte de reprendre son service. Bon, poursuivez votre récit.
0: Eh bien, Martinet donc m'accueille et le téléphone sonne. C'est sa secrétaire. Il est obligé de partir.
1: Attitude de Martinet? Soucieux? Préoccupé?
0: Non, il est simplement ennuyé de ne pas déjeuner avec nous. Attitude normale.
1: Très bien. Vous commencez à dire la vérité?
0: Mais...
1: Alors que vous mentez depuis le début? Non, ne protestez pas et laissez-moi continuer. À 7h de la matinée, Martinet ne sait rien. Et il est plus qu'improbable qu'à 200 ou 300 km de chez lui, il rencontre une personne capable de le mettre au courant. Alors que dans la même matinée, quelqu'un qui ne savait pas non plus... Il n'habite pas la ville et ne vient dans la région que pour voir les Martinet. Cet homme, lui, apprend la vérité grâce à une scène grotesque où l'on ne se ménage pas les injures d'un côté comme de l'autre. Vous étiez l'amant de Madame Martinet.
0: Mais
1: ce n'est pas une question que je vous pose. C'est une affirmation que je formule. Vous étiez son amant et vous vous imaginiez être le seul. Le véritable cocu, c'est vous. N'est-ce pas? Le crime passionnel, c'est vous qui le commettez. Martinet, lui, ne saura qui était véritablement sa femme, avec la délicatesse que l'on devine qu'au moment de l'interrogatoire de police. C'est-à-dire qu'avant, il n'avait aucun mobile pour tuer.
0: Oh, pas de mobile, ça c'est vous qui le dites. Non, il est impossible d'être aveugle à ce point-là.
1: Mais vous l'avez bien été, vous.
0: Mais j'ai un alibi, n'est-ce pas?
1: Mais parlons-en.
0: N'est-ce pas?
1: Ah, parlons-en. J'ai rencontré le fameux pompiste à la mémoire si fidèle. Il s'est souvenu de vous parce que vous êtes passé à 2h du matin lui demander s'il n'avait pas retrouvé une paire de gants que vous auriez oubliée dans les toilettes, en vous arrêtant à minuit. Et les alibis, ça ne veut pas dire grand-chose, n'est-ce pas ?

0: Alors, Martinet, le whisky n'a-t-il pas un goût plus agréable ici?
1: Hein? 10 ans différent, à cause des cubes de glace.
0: Ce qui signifie qu'il n'est plus propice à vos rêveries favorites.
1: Ce sont d'autres images qui surgissent.
0: Je n'ai toujours pas le droit de savoir lesquelles?
1: Non, pas encore.
0: Bien.
1: Un jour, peut-être. Quand je serai sûr de ma mémoire. De ma nouvelle mémoire, toute neuve, que je suis en train de m'inventer.
0: Je vous observais.
1: Depuis le début, vous n'avez fait que ça.
0: Non, je vous observais chez le juge d'instruction.
1: J'écoutais pas, hein?
0: Non, vous n'écoutiez pas. Avec, si je puis dire, une prodigieuse faculté d'inattention.
1: J'ai tenu parole, j'ai pas été grossier.
0: Non, mais c'en était presque plus insultant.
1: Je crois compromettre tout mon traitement pour faire des ronds de jambes devant un petit magistrat de province. Décidément, vous êtes en progrès. Vous pourrez faire un ami acceptable. Vous n'avez pas bondi sur le mot pour me demander quel traitement.
0: Cela revient au même, puisque c'est vous qui posez la question.
1: Oui, mais je ne suis pas obligé d'y répondre.
0: Avec ça que vous vous gênez quand c'est moi qui questionne.
1: Un malade en traitement n'a pas à être bien ou mal élevé. Il doit se soigner. La prison est un endroit idéal. Je suis peut-être sorti trop tôt. Au premier risque de rechute, je sais ce qu'il faudra faire.
0: Attention au psychiatre.
1: Ah, vous avez raison. C'est de bons conseils. S'il s'en mêlait, il pourrait tout ficher par terre. Parlons d'autre chose.
0: De l'avenir?
1: Non. Non, pas encore. Je n'ai pas fini de secréter mon passé. Vous êtes mon ami, décidément. Sans vous en dire plus, je pense que vous avez compris.
0: Moi, je le pense. Et vous aviez raison. Personne. Ou presque personne ne peut vous aider.
1: Si. Vous. Maintenant. Les conversations seront difficiles au début, et puis, peu à peu, elles deviendront plus faciles. Pour moi, c'était ou la folie, ou la merveilleuse cure d'indifférence. Ma carapace est encore faible. Plusieurs points sont encore sensibles. Si nous reprenions un autre whisky, croyez-vous que ce serait déraisonnable?
0: Non. J'allais vous le proposer.

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